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3: She did engage in racist and Islamophobic behaviour. She continues to engage in racist and Islamophobic behaviour. Today's win is for every single person out there who has been told to go back to where you came from.
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9: Eh bien, bonjour à tous. Vous écoutez 2BOB Radio en 104,7 modulation de fréquence. Je me présente, je m'appelle Josie et j'aurai le plaisir de vous présenter ce programme jusqu'à 16h. Donc ce programme en français. On va commencer par la météo aujourd'hui. Alors aujourd'hui, on aura un maximum de 25 degrés et on a eu un minimum de 18 degrés avec des risques de pluie. Il a plu déjà, donc les 80% de risques de pluie, je crois qu'on les a peut-être épuisés. Donc je n'ai pas d'autres informations pour savoir s'il pleuvra dans la journée, mais pour l'instant, on a quand même eu la chance cette semaine d'avoir des chutes de pluie honnêtes. Disons, les jardins retrouvent un petit peu de verdure, pourvu que ça dure. Enfin, on verra. Pour demain, maximum 25 degrés, minimum 16, 50% de risque de pluie. Pour mercredi, maximum 26, minimum 15, 20% de risque de pluie, approximativement 1 mm. Pour jeudi, maximum 29, minimum 13 degrés, 50% de risque de pluie, entre 1 et 5 mm de précipitation. Pour vendredi, maximum 26, minimum 18 degrés, 40% de risque de pluie aux environs de 1 mm. Pour samedi, donc ce sera nuageux, 29 degrés le maximum, 19 degrés le minimum, et 30% de risque de pluie, approximativement 1 mm. Et pour dimanche, maximum 34, minimum 20, 70% de risque de pluie, entre 1 et 5 mm de précipitation. Et bien voilà pour la météo. Donc on a quand même un petit peu de pluie, ce qui est quand même très bien pour tous nos jardins. Alors, vous savez que je vous présente ce programme en français, mais dans la semaine, nous avons des programmes en d'autres langues. Donc, pour le lundi, entre 2 et 3, donc juste avant ce programme, c'est votre programme en serbe avec Nicolas, entre 3 et 4, donc je vous présente ce programme en français. Pour le mardi, entre 3 et 4, c'est un programme en russe. Et le mercredi, entre 2 et 3, c'est un programme en philippino. Et entre 3 et 4, je crois que nous avons un programme en grec. Il n'est pas sur mon papier, mais je vais me renseigner pour savoir si ce programme existe toujours. Alors, pour plus d'informations, eh bien, téléphonez-nous. C'est le 65 52 62 00. Alors, vous pouvez aussi nous joindre sur toutbobradio.org.au et puis sur tous les réseaux sociaux. Alors, nous remercions chaleureusement le Community Broadcasting Foundation qui nous aide à faire ces programmes de toute manière, que ce soit de manière financière, de manière technique. On n'aurait pas la possibilité de faire ces programmes. Donc, nous, les présentateurs, nous sommes des volontaires, mais nous avons tout un environnement qui demande des fonds, bien entendu, que ce soit tout au niveau technique, au niveau d'entretien, au niveau communication. Enfin, vous savez très bien que rien ne se fait sans un peu d'argent. Alors, on va commencer ce programme avec quelque chose de bien français. Allez, Charles Trenet.

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1: Bien, c'était donc Charles Trenet qui chantait la mer. Alors, Wingham Rotary Club organise pour Australian Day une cérémonie pour les récompenses pour les personnes de la communauté, donc Wingham, qui ont participé donc, à faire avancer toute cette communauté qui est, il faut bien le reconnaître, à Wingham, très, très efficace et très active. Alors, ça se trouve à Wingham High School Hall. Ça commencera à 8h. Et donc, vous aurez un barbecue au breakfast qui vous attend. Alors, si vous voulez plus d'informations, donc vous pouvez téléphoner à Ron au 04 09 50 73 62. Donc, je vous rappelle, au Rotary Club, le 26 janvier, donc pour célébrer Australian Day. Vous avez donc un breakfast gratuit pour célébrer donc toutes les personnes, pour récompenser toutes les personnes qui participent activement à toutes les activités de Wingham. Alors, toujours à Wingham, ben, le mercredi, à la bibliothèque de Wingham, entre 10h30 et 11h30, vous avez des conversations en français pour ceux qui parlent français, ou alors une initiation au français. Pour ceux qui veulent bien s'initier un petit peu à cette langue qui, c'est pas moi qui dirais le contraire, est quand même très, très riche et très agréable. Alors, bien, on peut vous retrouver donc, le mercredi entre 10h30 et 11h30 à la bibliothèque de Wingham pour bah, peut-être se pencher un petit peu dans un petit peu de français, une petite heure agréable. Complètement décontracté, il n'y a aucun, c'est pas très académique, c'est surtout beaucoup de discussions, une manière de connaître un petit peu le français et puis les habitudes françaises. Alors j'espère qu'on vous retrouvera un de ces jours à Wingham pour parler français.

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0: bien, c'est Renaud qui nous chantait « Pour vivre heureux, vivant caché ». Alors, pour reprendre un peu ce qu'il dit sur ce qu'on appelle les télé-réalités, eh bien, sur une chaîne australienne, il y a un programme qui a repris hier soir. J'ai regardé un petit peu, c'est intéressant, j'aime bien me renseigner. Je ne comprends pas ce qui pousse les gens à se faire humilier de cette manière. J'ai regardé 5 minutes et je crois que c'est au-delà de mes forces, plus longtemps que ça. Quel est le plaisir de se faire humilier? Quel est le plaisir que l'on peut avoir si l'on est terrorisé par je sais pas, n'importe quoi, d'aller se mettre dans les circonstances? Je suppose et j'espère pour eux qu'ils sont très très bien payés, parce que c'est vraiment désolant de voir ce genre d'émission. Je suis peut-être un peu catégorique, un peu trop excessive à ce sujet, mais je me demande pourquoi les deux présentateurs qui sont là ont des « Oh mon Dieu, oh mon Dieu, oh mon Dieu » toutes les 3 minutes. J'ose espérer que si vous croyez en Dieu, vous ne croyez pas en celui-là, parce que alors, ça serait vraiment, vraiment, vraiment désespérant.
1: C'est à travers de larges grilles que les femelles du canton contemplaient un puissant gorille, sans souci du qu'en dira-t-on. Avec impudeur, c'est comme mère lorgnait même un endroit précis que rigoureusement ma mère m'a défendu de nommer ici. Gare au gorille. Tout à coup, la prison bien close où vivait le bel animal s'ouvrant, c'est pourquoi je suppose qu'on avait dû la fermer mal. Le singe en sortant de sa cage dit « C'est aujourd'hui que je le perds ». Il parlait de son pucelage, vous aviez deviné j'espère. Gare au gorille. Patron de la ménagerie crie « T'es perdu, nom de nom, c'est assommant » car le gorille n'a jamais connu de guenon. Dès que la féminine engeance sut que le singe était puceau, au lieu de profiter de la chance, elle fiffe des deux fuseaux. Gare au gorille. Celle-là même qui naguère le couvait d'un œil décidé, fut y reprouvant qu'elle n'avait guère de la suite dans les idées. D'autant plus vaine était leur crainte que le gorille est un luron, supérieur à l'homme dans l'étreinte, bien des femmes vous le diront. Gare au gorille. Tout le monde se précipite hors d'atteinte du singe en rut, sauf une vieille décrépite et un jeune juge en bois brut. Voyant que tout se dérobe, le quadruman accéléra son dandinement vers les robes de la vieille et du magistrat. Gare au gorille. Bah, soupirait la centenaire, qu'on pût encore me désirer, ce serait extraordinaire et pour tout dire inespéré. Le juge pense est impassible qu'on me prenne pour une guenon. C'est complètement impossible, la suite lui prouve que non. Gare au gorille. Supposez qu'un de vous puisse être comme le singe obligé de violer un juge ou une ancêtre, lequel choisirait-il des deux? Une alternative pareille, un de ces 4 jours mes choix, c'est j'en suis convaincu la vieille qui sera l'objet de mon choix. Gare au gorille. Mais par malheur, si le gorille au jeu de l'amour vaut son prix, on sait qu'en revanche il ne brille ni par le goût ni par l'esprit. Lors, au lieu d'opter pour la vieille comme aurait fait n'importe qui, il saisit le juge à l'oreille et l'entraîna dans un maquis. Gare au gorille. La suite serait délectable, malheureusement je ne peux pas la dire et c'est regrettable, ça nous aurait fait rire un peu. Car le juge au moment suprême criait maman, pleurait beaucoup, comme l'homme auquel le jour même il avait fait trancher le cou. Gare au gorille.
0: Eh bien, c'était Georges Brassens qui nous chantait Le Gorille. Ça, c'est une chanson très submersive et qui a été interdite sur les antennes dans les années 50, début 60. Alors, le Mid Coast Council lance un appel, enfin plutôt vous conseille de faire très attention à vos piscines, que ce soit des piscines, quel que soit le style de piscine. Vous êtes obligé par la loi d'avoir bien entendu des barrières de sécurité tout autour, mais Il y a quand même encore des accidents. Un enfant, ça se déplace très rapidement, contrairement à ce que l'on peut croire. Ça peut passer, et ça passe n'importe où. Je crois que je vous ai parlé la semaine dernière. Moi, j'ai une petite fille de 2 ans et demi. Elle est partout à la fois. Hein. On l'a même retrouvée sur la barrière du balcon. Alors qu'elle était à côté de sa mère. Hein, et sa mère est d'une vigilance extrême. On n'a aucun reproche à faire aux parents en général. Mais bon, un enfant, c'est imprévisible. Autour d'une piscine, ayez toujours un œil sur vos enfants. S'ils ne savent pas nager, et même s'ils savent nager, je vous parle d'un incident absolument stupide qui est arrivé à mon autre petite fille qui maintenant est une adulte. Elle était dans une piscine chez des amis et elle a le pied qui a été aspiré dans l'aspiration pour nettoyer la piscine. Elle s'est mise à hurler, heureusement, mais tout le monde s'est précipité pour dégager son pied. Mais ce sont des accidents qui arrivent. Bon, il y a aussi le fait qu'un enfant tombe dans la piscine et se noie. Il n'y a pas que des accidents comme ça. Donc, faites très attention à l'état de vos barrières de sécurité autour de vos piscines. Vous êtes 100% responsable, entre parenthèses, s'il arrive un accident. Donc, en plus de contrôler l'état des barrières de sécurité autour de votre piscine, assurez-vous de 2 choses. Une, d'une assurance, et 2, de pouvoir pratiquer les gestes de secours, les gestes de ressuscitation. Donc ça devrait être obligatoire pour tout le monde. D'ailleurs, on devrait apprendre ça dans les lycées. Ça serait tellement mieux. Donc, soyez prudents. Maintenant, ça, ce sont les règles que le Conseil demande pour les piscines. Mais la majorité, quand même, des accidents, des noyades, eh bien, ont lieu en mer. Et pour des adultes, et en général, des personnes alcoolisées ou des étrangers qui n'ont aucune notion du danger de la mer. Parce que c'est vrai, les vagues, c'est super sympa, c'est amusant, mais c'est hyper dangereux. Alors, que ce soit en mer, que ce soit en piscine, juste soyez prudents.

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1: Eh bien, je vous passe deux fois la même musique. On va passer autre chose.
2: Moi, je connais un ami, il s'appelle Alceste. C'est son nom, Alceste. Nous, on l'appelle Zantrope, c'est notre ami Zantrope. Bonjour, la Misanthrope. Quand il est à Saint-Trope, il vit comme un ascète. Ils sont jamais là-bas, mais quand il est à Saint, il vit comme à Saint-Trope. Toute la nuit il sort, il fait le tour des boîtes où l'on boite et l'on danse. Il y en a plusieurs à cette, il cherche Célimène, sa doudou fiancée. A vu Célimène, pas là, à la fin il a tout, il lui dit ce qu'il pense. N'est pas content du c'est, il dit fuyons ces boîtes de lait condensé. Ah, parce que c'est son mot ça, parce que lui, il dit que ceux qui dansent dans ces boîtes, ils sont à feu. Et quand il s'arrête de danser, il dit c'est des boîtes de lait condensé. Et voilà, et ça fait rigoler, oh oh oh là là, oh oh bon bateau. Mais lui il est en colère, et il dit agressant des Molières. Non, je ne puis souffrir cette lâche méthode. Ah, il aime pas qu'affecte la plupart de vos gens à la mode. Il aime pas la mode et je ne ai rien tant que les contorsions. Il aime pas le jack de tous vos grands faiseurs de protestations. Il aime pas du tout. Viens, viens, ma Célimène, viens, viens, je t'amène. Allez, viens, va, laisse ces sapajous faire ensemble joujou. Ils dansent jack toute leur flatterie et leur cajolerie. Avec les mains, c'est rien que du chiquet de la cour de biquet. Ah, ça c'est son mot ça encore. Parce que lui, il passe pour l'amour, pas besoin de faire des manières. Lui, tout de suite, allez, boum boum. Et voilà, c'est pas compliqué. Mais Célimène, c'est pas ça du tout. Elle veut pas tout de suite, boum boum, parce qu'il est une grande coquette. Et puis d'ailleurs, tu vas voir. Mais notre Célimène dit pas toujours amen, non. Oh non, au contraire, bien souvent, elle dit amen, non. C'est vrai ça, moi j'aime conversation de garçon plus amène, oui. Amène signifie doux, puis je suis pas sans dire, je rentre pas à minuit. Si tu crois qu'en amour y'a pas besoin de haute œuvre, va-t'en chercher ailleurs qui peut faire ton bonheur. Pour gagner une guerre, il faut faire des manœuvres. 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Et bien voilà. Et tout ça, c'est de la diatribe. Elle est comme ça, Célimène. Elle aime avoir beaucoup d'amoureux qui font nanana des manières. Oh oui, mais tout ça, c'est bien triste. Et ça donne envie de partir et chercher sur la terre un endroit écarté où d'être homme d'honneur, on est dans la liberté. Comme il a dit un copain à moi. Seulement, voilà, il n'y en a pas. Tout est loué depuis Pâques. Alors, qu'est-ce que tu veux faire?
1: Eh bien, c'était Bobby Lapointe qui chantait La Misanthrope. Ça, moi, je ne peux pas m'en passer. C'est fantastique. C'est le langage absolument extraordinaire. Alors là, j'ai des petites réflexions sur quelque chose qui se passe actuellement. Alors, quand j'étais enfant, on m'avait appris à tourner cette fois la langue dans ma bouche avant de parler. Alors, les personnes qui ont introduit les discours de haine dans la commission royale d'enquête aurait peut-être dû le faire, à moins que ce soit volontaire. Si c'est, chapeau. Ça a été un beau tollé. Car si cette clause est introduite, plus de lecture sainte dans les édifices religieux. Hop, où est l'erreur là? Relisez ou lisez les livres saints des grandes monothéistes religions. Ces livres sont remplis de meurtres, voire de génocides, d'inceste, de discriminations en tout genre, et en particulier contre les femmes. Alors, que va faire le gouvernement ?

c'était bien Cérous qui nous chantait La Nouvelle Liste. C'est une chanteuse très beaucoup de succès en France. Alors, toujours le Mid-Coast Council organise pour les vacances scolaires des activités pour les enfants de tout âge. Alors, c'est ou gratuit ou vraiment un prix dérisoire. Alors, vous pouvez vous renseigner à midcoast.newsusual.com. gov.au/getinvolved/watton/school. Il y en a encore, c'est toute une grande liste. Alors, vous allez au website de Midcoast et vous allez trouver toutes les informations. Vous pouvez aussi downloader le Summer School Holiday Programme et vous aurez toutes les informations. Bien, on sait que les mamans qui travaillent ou même celles qui ne travaillent, enfin qui ne travaillent pas, être mère au foyer, si ce n'est pas travailler, je me demande qui travaille. Donc, si vous avez un petit moment de répit pendant les vacances scolaires, bien, profitez de cette opportunité.

Eh bien, c'est Edith Piaf qui nous chantait l'hymne à l'amour. Alors, je ne sais pas si ça n'aurait été pas d'Edith Piaf, est arrivée jusqu'en Australie, mais dans les années 60, il y avait une dame qui est arrivée sur la scène de la chanson, en même temps que Mireille Mathieu. Elle s'appelait Georgette Lemaire. Elle avait une voix quasiment identique à celle d'Edith Piaf. Cette dame est morte la semaine dernière et complètement comment dire, absolument personne n'a noté sa mort qu'une personne qui a suivi son enterrement. C'est un peu triste. Elle était relativement célèbre, elle était connue. Une petite pensée à Madame Georgette Lemaire qui est morte la semaine dernière. Alors, cette semaine, enfin plutôt la semaine dernière, j'ai fait un petit tour chez le dentiste. Alors, au plafond, chez mon dentiste, sont affichées des photos d'animaux. Alors, toutes sortes, hein, des singes, des chiens, des ânes, des cochons, des chats, des chameaux, et bien tout ce qu'on peut trouver un peu comme animaux. Alors, comme je me moque complètement de ce que faisait le dentiste dans ma bouche, je commençais à m'ennuyer. En regardant ces animaux, je suis pas stressée chez le dentiste. Alors, comme je m'ennuyais, je ne sais pas si vous avez l'imagination, mais moi j'ai une imagination débordante. Alors, mon imagination a commencé à voyager. Alors, tous ces animaux, si demain l'électricité devait disparaître, quelle que soit la raison, hein, que ce soit une guerre, une catastrophe naturelle ou n'importe quoi, et bien tous ces animaux survivraient, presque tous. Mais la race humaine, qu'est-ce qu'elle deviendrait? Alors, sortie de chez le dentiste, cette idée ne m'est pas sortie de la tête. Alors, après l'expérience des inondations de l'année dernière, presque une semaine sans électricité, premièrement, plus d'eau. J'ai une pompe électrique, puisque j'ai un tank, plus de téléphone, plus d'électricité, plus d'Internet. J'avais de l'essence dans la voiture, je pouvais aller me ravitailler. Parce que. Parce que cette coupure était provisoire et localisée. Imaginez rien que pour voir, rien que pour l'Australie, ce que se produirait. Nous avons pour beaucoup, me direz-vous, des groupes électrogènes. Oui. Ah, OK. Et où et comment vous allez trouver de l'essence ou du gasoil? Le pompiste devra pomper à la main jusqu'à épuisement des stocks. Plus d'essence, plus de moyens de transport, plus de ravitaillement. Vous pouvez multiplier les exemples dans tous les domaines. Conclusion. Alors, l'être humain a perdu sa possibilité de survivre dans son environnement naturel. Qui, à l'heure actuelle, saurait cultiver son jardin pour subvenir à ses besoins alimentaires? Qui saurait faire ses vêtements? Qui se souvient des recettes de nos grands-mères pour les bobos quotidiens? Est-ce que tout s'écroulerait ou un nouvel ordre social se mettrait en place? Passer les compétences basées sur les compétences individuelles ou recommencer encore sur le même chemin de transaction pour aboutir à un système basé sur une abstraction commerciale, à dire la monnaie, quelle que soit la symbolique, de l'or, de l'argent, du papier, des coquillages ou autres. Et voir la parole. Voilà. Voilà quelques petites réflexions. Après 20 minutes chez le dentiste et 230 dollars plus tard.

Eh bien, c'était Jean-Louis Murat qui nous chantait « C'est le mot qui passe ». Il est 15h45, vous écoutez Tout Bob Radio en 104,7 modulation de fréquence. Je m'appelle Josie et je vous présente ce programme en français. Alors, toujours le Mid-Coast Council, avec en partenariat avec Little Blue Dinosaur Foundation, bien essaye de vous rappeler que un enfant, ça n'a pas vraiment le sens de la sécurité. Alors c'est des recommandations, donc tenir la main d'un enfant, quel que soit son âge. Un enfant, je crois que jusqu'à l'âge de 9 ans, n'a pas la notion de la vitesse, donc il ne peut pas déterminer si une voiture est près ou loin, ou si une voiture va arriver vite ou pas. Donc, un enfant jusqu'à 9 ans ne sait pas traverser la route tout seul parce que c'est dangereux. Apprenez aux enfants à marcher dans les passages cloutés ou les passages marqués comme passages. Et malgré tout, même si en Australie, c'est quand même très sécurisé de passer dans les passages piétons, d'être prudent, ça ne fait de mal à personne. On a vu quand même quelques personnes se faire renverser sur ces passages piétons. Un enfant, ça court partout, ça court vite, beaucoup plus vite que ce que l'on peut imaginer. Alors, pour les parents, bien entendu, bien faites attention, ou les gardiens, ou ceux qui sont responsables des enfants pour un temps, et bien, tenir la main d'un enfant, c'est pas quelque chose d'avoir honte. On peut tenir la main d'un enfant, c'est très prudent. Et puis pour les automobilistes, dans les endroits, dans les lieux où il y a des enfants, bien ralentissez. Le temps que vous allez perdre si vous ralentissez de 10 ou 20 km par heure, c'est rien du tout, c'est quelques secondes. Et un enfant qui traverse devant une voiture, suivant la vitesse, ça peut être la différence entre la vie et la mort. Alors, bien, tout le monde devrait être prudent. Un enfant, c'est imprévisible. Vous ne pouvez pas savoir ce qu'un enfant va faire. Donc, soyez prudent et tenir la main, comme le conseille ce site, le Little Blue Dinosaur. Eh bien, c'est une bonne chose pour les enfants.

Eh bien, c'était Arthur Rage qui nous chantait Perfect Stranger. Eh bien, nous arrivons à la fin de ce programme. Nous finirons donc ces quelques minutes qui nous restent à passer ensemble avec François Zardy qui va nous chanter tant de belles choses.